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Elle te prête de l'argent qu'elle n'a pas. Là-dessus, tu lui rembourses des intérêts qui rendent ton prêt trop cher. 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
1: Il est midi.
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0: de choses. J'ai essayé d'être plus au clair avec ma... Oh là là, pardon, je suis un peu stressée, excusez-moi. 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Voilà, d'amour en fait.
1: Ah oui, d'amour, ça c'est bien l'amour.
0: Oui, oui, c'est pas mal. Enfin, ça dépend. Ça parle de désir, de grandir, de changer. Ou pas. Et de ma fantaisie aussi dedans.
1: C'est quelqu'un très solaire.
0: J'ai une couple de paroles. Oui, je sais pas vraiment ce que ça veut dire, mais oui, j'aime bien rire.
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8: Et right, vous êtes bien de retour dans les rapporteurs sur Radio Campus 93.3.
9: Comme tous les jeudis de 21h à 22h.
8: Bien sûr, mon ami MC Benalla qui est là à la technique et au mic.
9: Non mais je t'en prie, MC Cécipi.
10: C'est qui le troisième?
8: Bah le troisième, maintenant, il est tout le temps là. Hein, c'est le Matt Villain qui est ici, qui est le troisième larron de l'émission.
10: Réfugié politique.
11: Exactement. Bonsoir à tous, chers campusiens et campusiennes.
8: Et un petit message, effectivement, à peut-être les auditeurs ou les auditrices de Planeta Latino, là, qui sont encore peut-être à l'écoute. Manifestement, il y a eu quelques petits soucis techniques pour faire le direct. Voilà. Ils étaient bien frustrés, les copains et copines de Planeta Latino. On compatit, ça nous est déjà arrivé à nous aussi, Ben, hein, ça, cette. Le
11: ça
8: fait de faire une émission dans le vide.
9: Hein. Oui, mais il n'y a que ceux qui font rien qui ne se trompent pas. Hein.
8: Voilà, ça. Donc la dédicace à eux. D'ailleurs, je crois que tu as sélectionné un morceau.
10: Oui.
8: Mais avant ça, je voulais aussi faire une petite dédicace, bien sûr, à Rem the Lone Ranger.
10: Attends, Rem the Lone Ranger?
8: Bien sûr.
10: Rem the Lone Ranger.
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8: Oh là là, ils étaient mais énormes
11: c'est
8: la semaine dernière.
11: C'est les invités de la semaine dernière.
8: Ouais, Ghost 420 et TENMA pour le collectif Malville. Et franchement, bah, allez réécouter l'émission en podcast. C'était du lourd, notamment les 17 minutes de freestyle de fin là. Pop.
9: Ouais, on a mis le lien justement sur Instagram et sur Facebook, des rapporteurs. Donc allez checker ça.
8: Yeah. Bon, alors qu'est-ce que tu nous as sélectionné pour faire la petite dédicace à Planeta Latino,
9: Bella, c'est ton copain, c'est ton ami. C'est ton coloc, Apache Las Minas.
8: T'es reparti en Colombie, hein, là. Hein.
9: Il a ressorti un truc, là, il y a quelques jours à peine, un EP de 5 morceaux. Et franchement, moi, celui qui m'a vraiment mis une claque, bah, c'est l'intro, quoi. Qui s'appelle Intro, quoi, justement.
8: C'est simple, voilà. Efficace, et ça va introduire notre émission.
9: Exactement.

0: parler de Jean-Luc Mélenchon dans cette émission, je crois, mais pas tout de suite. Mais pas tout de suite.
1: Voilà, Apache Laminas, intro pour son EP qui fait 5 morceaux. Allez checker ça.
0: T'as voulu nous mettre un uppercut au foie dès le début de l'émission, là.
1: Ah, c'est lourd, là.
0: Oh là là là. Aïe aïe aïe, je vais aller réécouter ça.
1: La gente de la cuenta, comme on dit en Amérique du Sud. Hein.
0: Voilà. Et ben moi aussi j'en avais quelques-uns, des morceaux aussi latino-américains, mais je pense que je les gardais pour la prochaine fois. Il y a effectivement pas mal de sorties ces derniers temps, notamment c'est, en c'est Colombie, truc, c'est très riche.
1: Non mais c'est un truc de fou, parce que je pense que quand est-ce qu'il y a la créativité, c'est quand justement t'es opprimé, quoi. Et en France, ça sort de partout, on s'est fait avoir.
0: Voilà, c'est clair que ce mois-ci là,
1: on s'est fait avoir l'autre fois justement sur un morceau qui était soi-disant de l'impro, mais c'est hallucinant. C'est pour ça que là je voulais me rattraper avant de parler du petit concert qu'on a fait il y a deux semaines, justement.
0: Ah, tu voulais passer un petit son avant?
1: Je veux passer un son qui, pour moi, est le... Franchement, sans mentir, je pense que c'est le meilleur son de rap au niveau des paroles que j'ai écouté depuis le début de l'année 2026, quoi. Vraiment. Alors, donc, vous connaissez Vink 86, qu'on écoute souvent
0: je sais,
1: pour
0: ouais,
1: le journal.
0: Je sais ce que t'es allé... Ouais. C'est Vince que t'es allé...
1: Voilà, on peut rien me cacher.
0: Bah ouais, j'ai adoré moi aussi. J'ai ce morceau.
1: Alors demain,
0: il est sorti hier, mais voilà.
1: Voilà, demain c'est trop tard. Fait, hein, c'est encore un machin, MC Circulaire, etc. Non, MC Circulaire a sorti un morceau tout à l'heure qu'on écoutera.
0: Ah ouais, c'est
1: aussi.
0: Vous aussi.
1: Oui. Putain, c'est les rapporteurs, frère.
0: Ah non, mais Vince, je guettais depuis des mois ce qu'il allait ressortir.
1: Quand est-ce qu'il allait sortir?
0: Ça fait longtemps qu'il n'a pas sorti un projet. Là, il parle effectivement de bah, c'est un peu un morceau ras-le-bol, mais qui arrive avant un album qui va bientôt sortir. Et j'ai très hâte de la sortie de cet album du rappeur montpelliérain.
1: Il dit tout. Les rapporteurs, jusqu'à 22h. Ouais, what's up?

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1: Aïe, aïe, aïe, ouais, il a mis les termes, hein, il a dit les termes.
2: Il a dit les phrases, quoi. Et puis voilà. quand on n'arrête pas de dire, que ce soit le ministre de l'Éducation ou le Premier ministre, ouais, ça va parler, ils veulent juste pas bosser de 8h à 18h. 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
3: Voilà. 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Parce qu'il a mis l'instru aussi.
1: Ouais, il a mis l'instru, ouais, là, ça
2: pue le Montpellier.
1: Bah, je sais pas qui est le beatmaker, mais par contre, effectivement, il avait sorti déjà un morceau un peu similaire 7 juillet à l'occasion de la dissolution, justement, du Parlement, où il avait là aussi envoyer les termes pour lutter contre l'extrême droite, là, bah, voilà, on y est aussi, et plus généralement, effectivement, contre ce monde autoritaire, voilà, dont ceux qui luttent prennent cher en ce moment. Voilà.
2: Bon, ben, est-ce que vous savez de quoi on va parler?
1: Bah, plutôt du concert, parce qu'on y allait il y a un petit moment, mais on n'a pas eu l'occasion, effectivement, la semaine dernière, de le débriefer.
2: Bon, et ben alors, jingle.
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1: Un peu plus de 10 jours, du coup, c'était feu à volonté à la puce à l'oreille.
2: Eh ben oui, c'était le jour de l'indépendance de l'Allemagne, enfin de la réunification de l'Allemagne. Tu vois, c'était l'anniversaire. On fêtait les 36 ans de la réunification de l'Allemagne. Et puis, ben, moi, je me suis dirigé avec tonton Matt qui a bien voulu m'accompagner, quoi.
1: Vers la réunification. Des anciens du hip-hop underground.
2: Voilà, pour allumer le feu. Non, pas pour allumer le feu. Pourquoi? Pour
3: feu à volonté.
2: Voilà, exact. Pour le feu à volonté. C'était un petit piège, tu as bien répondu. Et puis, ben, on a réussi à voir Elisa de la puce à l'oreille. Et on a eu la chance d'assister aux balances. N'est-ce pas, Matt?
3: Ouais, on a vu les ballons. On est arrivé pour celle de Yoshi. Et heureusement, il restait celle de Kassem derrière. Et
2: on a vu un petit peu celle d'Hippocampe Fou
3: oui,
2: aussi.
3: Et, non, et après, il y avait Hippocampe Fou en dernier. Mais bon, Hippocampe Fou, on l'avait déjà vu l'année dernière. Ouais. Et voilà. Donc, c'était tellement bien.
1: Mais ce qui était surtout incroyable, c'est de passer un moment de papote avec eux, quoi, du coup, quoi,
2: oui.
1: Finalement.
2: Bah, c'est ça, on avait l'impression d'être non pas entre poteaux, mais c'est entre gens qui se croisent dans une soirée et qui font « Ah, mais toi aussi, t'as la même passion vas-y, t'as... » Et il y avait un micro-enregistreur au milieu.
3: Ouais, c'était pas une interview, c'était une discussion, en fait.
2: Ouais, voilà.
3: C'est bien mieux. En
2: entre spécialistes, non, parce que ce serait vraiment se positionner vraiment au-dessus de la meute. On a tellement de choses à apprendre chaque jour.
1: Non, entre passionnés, tu l'as dit. Ouais,
2: passionnés, ouais, tout simplement. Et puis, ben.
1: Je pense que c'est des artistes qui, effectivement. Sont des artistes populaires dans le bon sens du terme, c'est-à-dire que ils ont jamais eu l'impression d'être dans le star system à un moment, quoi. En fait, ça a toujours été une passion. Il y en a qui ont dû travailler même à côté, je pense,
2: oui.
1: De longues années.
2: Comme Kassem aussi, voilà.
1: Donc ouais, là, c'est de l'échange de pair à pair, quoi, tu vois, il n'y a pas de...
2: Et alors, sur les 35 minutes qu'on a passées avec eux, alors que, justement, le repas s'annonçait avant, justement, la première partie, justement, gros big up
1: à Tina,
2: eux.
1: Bien sûr.
2: Voilà.
1: Ouais, on attend, là, ils vont sortir, j'ai vu, ils ont un nouvel extrait, là, le 17.
2: Exactement, mais non, mais il va sortir.
1: C'est l'album, carrément, le 17, là?
2: Non, mais on a l'extrait, si on veut le passer tout à l'heure.
1: Oh là là, mais toi, tu l'as déjà, toi. Oh là là.
2: On a tout ici dans les rapporteurs, frère. Et il y a eu un petit moment de bascule, ces moments où on a abordé quelque chose qui s'appelle le rap et ben, ça tombe bien parce que c'est comme dans l'émission des rapporteurs et la politique.
3: Et là, ils ont adoré.
2: Et alors là, moi, j'avais mon enregistreur Zoom, voilà, un gros parallépipède avec deux micros et les mecs ont pas arrêté de squatter le micro. Mais auparavant, il y avait quand même quelque chose pour un rappeur que nous, on adorait, avec qui on a fait des photos. Vous pouvez aller checker ça sur Insta ou sur Facebook. C'était Kassem. Et Kassem, il a pris le micro un moment. Il a dit non, les gars, vous écoutez ce que j'ai à vous dire. Et Kassem,
3: il est incroyable.
2: On sent que ça le travaille encore à un endroit du corps.
6: Ouais. Je pense qu'on a plutôt déjà un rap qui n'est pas dans la caricature de lui-même. Et que c'est assez... enfin, c'est vraiment chacun d'entre nous a sa propre définition du mot rap. Et ça transpire dans ce qu'on fait, je pense.
7: Moi, je pense que chacun, de toute façon, a son truc. Même le fait de prendre position, chacun a sa définition du truc. Des fois, le fait de ne pas prendre position, c'est aussi prendre position aussi.
6: C'est
7: donc,
6: ça,
7: c'est chacun sa façon de voir le truc. Moi, dans le projet, là, il y a un morceau qui s'appelle Gardien de la peur, qui est là, qui en ce moment a une grosse caisse de résonance parce qu'il y a les Schmitt qui font des dingueries à des mômes en ce moment. Mais moi, ouais. Ce truc-là, à l'époque, je l'ai gratté juste parce que c'était les Schmitt qui défilaient parce qu'ils ne voulaient pas être filmés. Ils voulaient que ce soit interdit qu'on les filme pendant les trucs. pour te dire, tu vois. Donc tu sais, c'est ça le truc, je l'ai pas fait en réaction à. Mais aujourd'hui, ça a une caisse de résonance, c'est un malheureux hasard qui fait que. Donc je sais pas vraiment. Moi, tu sais, je m'efforce de dire ce que je pense, puis si ça fait que y a un truc qui fait que dans le timing, tu vois. Mais en vrai. Tu vois, j'ai trop de respect pour les gens qui combattent pour de vrai. T'as vu, on écrit des chansons, frérot. Moi, j'ai trop de respect pour les gens qui bagarrent pour de vrai et qui le font pour des raisons qui sont les leurs. Hein. Moi, de toute façon, c'est ça le truc. Hein. Je force personne à aller bagarrer, mais j'empêche personne
6: pareil,
7: de le faire.
6: J'aime bien quand le message est présent, mais qu'il reste soit en métatexte, soit en deuxième degré de lecture, soit en filigrane, parce que je ne crois pas au message frontal, c'est-à-dire au « jetez vos armes ». C'est que pour les convaincus de la paroisse, que ceux qui sont déjà contre les armes, parce que tu dis ça à un militaire, il va juste rire à la gueule. Alors que j'estime que en fait, le message frontal n'est efficace qu'avec les déjà convaincus de la paroisse. Donc j'aurais tendance à faire passer mon message en filigrane dans mon texte, tu vois, c'est-à-dire à la manière de. Il y a plein de manières de le faire, qui vont des fables de La Fontaine à machin, en passant par. Il y a plein de sous-textes que j'aime bien mettre et qui font qu'au final, même quand je le dis sous une forme d'une apparente connerie, en fait, si tu regardes en dessous et si tu réfléchis à deux fois, tu dis ah, en fait, ça dit ça et tout. Mais sans le dire, j'aime bien cette élégance de pas faire du c'est la merde frangin non plus. Dire c'est la merde frangin, mais sans dire c'est la merde. Enfin, on sait quoi.
2: Ben voilà, Kassem et Didi qui discutent sur le rap et la politique, quoi, tout simplement, en disant ben, que finalement c'est que des saltimbanques et qui font un morceau et qui forcent personne, quoi.
1: Ouais, je pense que c'est aussi le marqueur d'une époque où effectivement on a considéré que dire des messages politiques trop frontaux, c'était un peu. C'était un peu bas du front et qu'il fallait essayer effectivement d'être plus subtil que ça. C'est pour ça que effectivement, et puis c'était aussi une génération de gens qui sont effectivement peu engagés, je dirais, dans les combats politiques aussi. Hein. Voilà, il y a une génération qui est absente de ces combats entre 68 et aujourd'hui 2026, tu vois. Il y a quand même de la marge.
2: J'étais sûr que t'allais la faire.
1: mais du coup, nous, on en connaît qui vont frontalement aussi, des rappeurs comme Irascible, voilà.
2: Et, exactement.
1: Et ou Kenny Arcana qui y allait frontalement aussi et qui était tout à fait à propos, quoi. Voilà, donc c'est effectivement, ils l'ont dit, c'est le positionnement de chacun.
2: Kassem était
1: voilà.
2: Content qu'on connaisse Irascible et qu'on l'ait fait venir pour justement le warm-up de Radio Campus.
1: Très bien, ouais.
2: Et donc Kassem, comme je vous disais tout à l'heure, je me suis trompé d'extrait, ça arrive, il nous a sorti un petit freestyle et je propose à nous trois et à Seb Papier qui arrive tout à l'heure avec quelqu'un qui va venir mixer, dont on garde la surprise pour l'instant. Il a pris le mic, il l'a pas lâché pendant 1 minute 40 et il nous a sorti un truc. Comme je vous disais, c'est très auto-centré sur une partie du corps. Voilà.
6: C'est pour les rapporteurs, les rapporteuses. Moi, ce que j'ai envie de te dire en direct live, c'est que déjà, c'est pas la taille du texte qui compte. Ça, on le répétera jamais assez aux jeunes, tu vois. C'est pour les travailleuses du texte. Bah ouais, j'aime bien changer le mot texte en texte. Et donc, ça change tout. Et rappelez-vous bien, ouais, le plus important, c'est pas la taille du texte. Il y a le goût, la qualité, tout ça. La largeur aussi, on n'en parle pas assez. C'est vrai, tu vois. Et la profondeur, évidemment. Je touche des droits de hauteur. C'est pour les rapporteurs, les rapporteuses. Écoute ça, Didi au mic. Enchaîne ça, mon gars. Si
8: t'es là. Un truc là, du coup.
6: Ouais, je sais pas trop. Ouais, moi j'attendais une petite instru, je t'avoue.
8: Pareil que je suis trop perché pour être le chat. Que je serais tout sauf un poète et beaucoup trop paumé pour être le guide de qui que ce soit. Tu aurais que le type de fils de fille de joie. Et que j'aurais peut-être mieux fait d'écrire que ça. Que je serais quelque part entre la bête de scène et celle de foire. Qu'on n'a plus rien à branler que belle se barre. Le genre de bête que personne traite de chienne. Et que j'aurais même des airs de hyène affamé dès que je me marre. Ouais. Voilà.
9: Voilà, rien de plus, hein, Radio Campus. Rejoins-nous sous l'abribus. On a des dragibus. On a des sexes minus, mais des textes immenses. Ouais, c'est si dense. C'est mieux le silence. Faut que je me taise. Le mec qui déchire tout, qui est chaud comme la braise, il s'appelle Yoshi. Mais là, il fait la sieste. Il fait les pompes, ouais. Dans son sommeil. Ok, tu peux sucer mon gros orteil comme si j'étais Riska. Vas-y, ricane pas.
2: Et alors cette petite blague justement d'Hippocampfou qu'on entend à la fin, ouais Yoshi il fait des pompes dans ses rêves, je vais voir Yoshi à la fin du concert pour lui demander un selfie et il me fait, eh mais j'ai entendu votre blague là sur les pompes dans mon sommeil là, j'ai pris une rapta hier, je suis déglingué, tu sais, j'ai dû dormir un petit peu pour être opérationnel. Et je fais, mais je t'ai vu en 2023 et tout, il y avait même justement notre ami qui sera samedi du côté du Barbare il me semble, notre ami juste...
1: Patch
2: pardon,
1: tout à fait,
2: moi, ouais. Branché le micro.
1: Oui,
2: mais,
1: oui.
2: Voilà. Et donc on a fait le petit selfie et ça fait plein plaisir, mais justement pour pas vous laisser justement sur cette espèce de truc, comme on a dit que c'était un peu une conversation débridée, qu'on était entre gens qui étaient passionnés du rap, il y a aussi le petit truc politique entre Hippo et entre Didi qui cette fois je trouve vaut son pesant de cacahuètes.
9: Parce que j'ai pas envie de dire un truc en pointant du doigt n'importe quel parti politique ou machin, en disant eux ils sont méchants.
10: C'est pas une idéologie où tu dis pas allez de ce côté ou allez de
9: celui-ci. Non, parce que en fait pour moi l'idée c'est si tu es dans la confrontation, si tu as un ennemi, ça veut dire qu'on ne peut pas se réconforter, se parler, on ne peut pas faire la paix. Et moi, je suis un idéaliste et moi, je me dis, on peut, dans un monde, il y a un monde où le lycéen et le policier et le CRS se tiennent la main. Ça existe, mais c'est peut-être que dans ma tête, dans mon monde de bisounours. Mais j'aimerais que ça puisse exister. Et je me dis, j'ai pas envie de jeter de l'huile sur le feu en parlant de ça ou ça. Mais encore une fois, c'est ma manière à moi de voir les choses. Et je suis très, John Lennon, Imagine, on se tient la main, on est tous copains, il y a plus de guerre.
10: Mais en vrai, t'as pas tort, parce que si ça bagarre en ce moment, c'est dans l'espoir de plus avoir à le faire non plus. Donc c'est exactement ça finalement.
6: Bah, c'est ça.
10: C'est l'objectif quand même à la fin, c'est de plus avoir à se foutre sur la gueule.
9: Non, bien sûr. Et puis surtout, s'il y a des manifestations, s'il y a une révolution, de la violence et tout, c'est évidemment pour faire valoir des droits, des choses qui sont pas acquises, qui doivent évoluer, et c'est nécessaire. Mais moi, en tant qu'artiste, j'ai pas envie de pousser à la bagarre justement, et je me dis plutôt comment apaiser les consciences et comment faire en sorte que les gens puissent ne plus se différencier les uns des autres, mais ne former qu'un tout, qu'un grand gros truc de slime où on est là, c'est la grosse partout, c'est l'orgie. Moi, je veux que ce soit l'orgie dans le monde.
2: Alors voilà, et j'ai trouvé que c'était l'un des meilleurs passages. Matt, je sais pas ce que t'en penses.
3: Bah ouais, Hippocampfou, il est très, bon, on l'a vu. Hein,
2: Imagine the People.
3: L'année dernière, il est venu avec sa fille, mais il est très papapou, il est très bisou d'ours, machin, et il est drôle.
1: Ouais, mais je pense que c'est un positionnement qui est effectivement un marqueur de nos années 90-2000, effectivement d'idées pacifiques. Voilà.
2: Est-ce que les artistes sont tous des lâches ?
1: Non, mais c'est même pas là la question de la lâcheté ou pas, parce qu'en fait il est pas lâche en soi dans ce qu'il propose, puisqu'il défend ses idées à lui, et qu'il a gardé en plus une marque, il a jamais tous autant qu'ils étaient à feu à volonté, ils ont pas pactisé avec le star system, quoi, j'ai envie de dire.
2: Non.
1: Voilà, mais par contre effectivement il confond, je pense, Hippocampfou, la question des individus et la question des systèmes, en fait. Bien sûr que entre individus il faut faire preuve d'empathie et il faut faire preuve de tentatives de compréhension entre individus. Par contre, quand le système met face à des lycéens une force de police armée qui s'engraine elle-même à taper, à être de plus en plus violente sur eux, bah oui, là ça fait système, et donc c'est ça qu'il faut combattre. Et effectivement, pas juste Jean-Pierre CRS qu'on a envie de défoncer. Non, c'est le système des CRS qu'on a envie de défoncer, en fait.
2: Voilà. Et alors, juste pour terminer sur le concert, parce que je crois qu'on va dériver très vite sur la politique, tout ça s'est passé. On a eu la possibilité de se croiser au téléphone MCCCP, et on a vu tous les deux qu'on avait la voix un petit peu enrouée, parce que justement, Tina avait fait circuler une bouteille de bon...
1: Ah, les salauds !
2: De bon rhum. Et
1: j'en chie encore.
2: Et tu me fais, dis donc, mais t'as la crève. Je fais, bah oui, j'ai la crève, mais toi aussi. Il fait, bah ouais, moi aussi. Mais t'as bu dans la bouteille qui a circulé de
1: quelle
2: la part de Tina.
1: Quelle erreur de jeunesse.
2: Voilà. Et vraiment, une ambiance... La puce était blindée. J'en profite pour vous dire que justement, je sais pas si ça sera Elisa, mais en tout cas.
1: Bravo à la puce à l'oreille.
2: La puce à l'oreille est lundi dans les rapporteurs, dans les attablés, et c'est moi qui les interviewerai.
1: Bah, tu les féliciteras pour leur programmation. Hein.
2: J'y comptais, voilà. Je comptais leur faire la bise et les remercier encore chaleureusement, quoi. Et on était vraiment dans quelque chose qui était. On était tous fans de rap et on kiffait tout ça. Et ce qui nous a un petit peu surpris aussi, c'est de voir des gens qui avaient 20 ans le moins.
1: Et oui, parce que effectivement, il n'y avait pas que des vieux cons, effectivement, à cette soirée, dont on faisait partie, hein, les vieux cons.
2: Oui, voilà. Avec ou sans cheveux. Hein.
1: Mais on est tombé effectivement sur des jeunes, ouais, des plus jeunes. Alors, il y avait effectivement ceux parents qui avaient ramené leurs ados, effectivement, pour quelques-uns. Mais nous, on est tombé sur deux jeunes de 20 ans, effectivement, qui faisaient du stop après pour rentrer et qui étaient à fond, effectivement, de découverte et tout. Ils connaissaient juste.
11: On fait de la radio!
1: Je crois qu'ils connaissaient juste Kassem, je crois, sur les quatre et tout, voilà. Mais du coup, ça leur a permis de découvrir tous les autres artistes de la soirée.
3: Et ils ont trop adoré.
1: Ah ouais, ils étaient hypés de fou.
2: Est-ce que tout le monde a eu son petit coup de chaud au bout d'une heure et demie? Il faisait une chaleur à crever à un moment.
1: Ouais, mettez un système d'aération dans cette puce à l'oreille.
3: En fait, il y a une astuce, il faut monter à l'étage. Ouais. Bizarrement, à l'étage, c'était parfait.
2: Ah, mais pour ça, il faut venir avec sa meuf. Nous, on était...
1: Ou alors, il faut prévenir les copains, parce que il nous a pas prévenus.
2: Mat la canaille, quoi. Voilà.
3: Non, mais cette tournée n'est pas finie. Vous n'habitez pas à Clermont, si vous regardez, allez-y, c'est énorme. Franchement, ça vaut le coup.
2: Ils étaient feu à volonté, ils étaient... Justement, hier ou avant-hier du côté de Paris, oui. Et Yoshi a fait le traditionnel truc de l'open mic en disant « Donnez-moi des objets sur lesquels vous voulez que je place les noms dans le freestyle. »
3: C'est tendez des objets en l'air.
2: Voilà.
3: Et c'est génial. C'est un post-ca bleu.
2: Yoshi, voilà quoi. Mais je voulais quand même donner un petit peu de valeur à quelqu'un peut-être dont on minore un petit peu aussi l'importance, c'est Groove Sparks. Voilà.
1: Ah oui, tout à fait. Ah oui, ouais. Alors là, on n'en a même pas parlé alors qu'il était incroyable.
2: Il était incroyable. Je vous propose justement d'écouter quoi.

0: Oh oui, Groove Sparks, ça s'écrit SPARQKZ.
1: Oula, excuse-moi.
2: T'as pris l'alphabet, t'es sûr, hein?
0: Non, mais
2: j'en profite qu'on a deux DJ, parce qu'on a, DJ Seb, et puis on a justement Seb Papier, et on a aussi Matt Villain. Les gars, vous en pensez quoi?
3: Bah, il est chaud, enfin là c'était des...
2: Il y a eu une intro
3: et après une autre partie où c'est plutôt genre une routine comme les DMC. Mais ça sent que justement le mec a dû faire les concours DMC. Hein,
2: bah oui, justement, il a gagné justement pas mal de prix, il a été à Londres, etc. Enfin, il a bougé pas mal, il a fait les clubs. Seb, toi?
4: Bah moi j'y étais pas, donc je pense que c'est vous qui l'avez vu en vrai et qui l'avez écouté, qui peuvent mieux en parler.
5: Ouais, parce que c'est vrai que même si l'enregistrement rend pas trop mal... Ça vaut pas effectivement l'ambiance du concert.
2: Petit scarabée, il y a une différence entre connaître le chemin et arpenter le chemin.
5: Exactement.
2: Mais alors, on va être obligé de parler de ce qui s'est passé justement dimanche dernier, quoi.
6: Nous, on n'aime pas la police comme Jean-Luc Mélenchon. On veut gouverner le monde comme Jean-Luc Mélenchon.
5: Et tout à fait, nous étions dimanche au Zénith de Clermont.
2: Je devais être dans ta voiture, je me suis fait mettre un plan par un camarade communiste qui s'appelle Pierrot, mais voilà.
5: Mais qu'est-ce qui s'est passé?
2: Non, mais lui, il m'a oublié, mais bref, c'est pas grave.
5: Ah, mais on devait te prendre.
2: Exactement. Mais il a oublié, bref. Et alors, 10 000 personnes à l'intérieur, 2 000 personnes dehors, Jean-Luc qui rentre, qui fait quand même un discours pour les 2 000 qui sont dehors et qui rentre après avec Opo.
5: Alors, avant ça, disons-le clairement aussi, effectivement, je dirais une organisation, une belle organisation qui montre qu'effectivement, il y a de la force militante autour de cette campagne politique. Mais en plus, des interventions avant Jean-Luc Mélenchon, celle, bien sûr, de Marianne Maximi. Qui a été extrêmement forte, notamment sur la question de la loi intégrale qui vient d'être votée là tout dernièrement, mais aussi du budget dont sur lequel elle bataille de manière acharnée face, effectivement, en ce moment à la Macronie, mais qui passe des alliances avec le Rassemblement national pour faire passer le budget, un budget austéritaire de destruction des services publics pour l'année prochaine.
2: C'est pas vrai.
5: Oui, c'est étonnant. On avait oublié que dans extrême droite, il y avait droite. C'est bizarre. Hein,
2: ouais.
5: Et du coup, effectivement, aussi deux lycéens. J'ai perdu leur prénom, mais un lycéen de Blaise Pascal et une lycéenne de Sidoine Apollinaire qui ont été incroyables sur leur intervention, vraiment d'une pertinence folle et d'un aplomb qu'on ne peut acquérir que par l'expérience de la lutte qu'ils sont en train de vivre et qui fait grandir et rend mature et donne cette pertinence et ce courage quoi qui permet de parler devant 10 000 personnes dans un zénith. Vraiment,
2: je crois qu'il n'y a pas beaucoup de monde qui l'a fait.
5: C'était
2: hein.
5: magnifique.
2: Autour de la table, voilà. Et après, Jean-Luc qui passe pour les gens qui sont restés dehors parce qu'il n'y a pas assez de place. On est quand même à Clermont-Ferrand, dans une cité de gauche, il faut le dire, quoi. Historiquement, voilà, c'est la première municipalité à droite. Mais on reviendra sur les dernières réformes de Julien Bonimenteur. Et voilà, 12 000 personnes qui viennent de toute la région.
1: Je crois que c'est 10, je veux pas attendre.
2: Je crois que c'est 10,
1: hein,
2: je crois que c'est 10 et 2,
1: dans
2: donc
1: les
2: ça
1: cœurs,
2: fait 12.
1: Il y avait bien plus de monde que ça.
2: Mais... Alors moi, vu que je m'étais fait têche par Pierrot et que je devais regarder le live en direct sur YouTube, il y avait 35 000 personnes à un moment qui regardaient en live, quoi. Donc 35 000 plus 8 000 et de 10 000, ça fait 45 000.
5: 10 millions, du coup 10 millions.
3: Alors moi ma question c'est que justement toi, t'as réussi à rentrer et si t'es rentré, justement t'es arrivé combien d'heures avant pour montrer aux gens
5: Je suis arrivé, on est arrivé une demi-heure en avance et on était tout en haut, on était parmi les derniers à rentrer dans la salle.
1: Ouais pareil. Ouais.
2: C'était un discours qui était vraiment d'une clarté. Ça veut dire que Jean-Luc Mélenchon a été égal à lui-même, non pas par rapport au personnage caricatural qu'on peut avoir dans les médias, mais vraiment de quelque chose de normal sur l'éducation. En faisant en fait de quelque chose de chronologique, on avait l'impression que c'était la vie d'un individu. D'abord, qu'est-ce qui se passe à l'enfance, qu'est-ce qui se passe dans la formation, l'éducation, puis ensuite le lycée, le primaire, le secondaire, et ensuite la vie avec le métier, tout en n'oubliant pas tout simplement de parler justement de cette dette et de ces fameux intérêts de dette que nous devons rembourser ou qu'on nous oblige à rembourser et dont on pourrait se passer. En retoquant aussi quelques propositions et en replaçant des réformes que lui veut mettre et qui sont dans le socle de LFI et de Mélenchon depuis un petit moment, comme la possibilité de pouvoir voter à partir de 16 ans. Et vraiment, j'ai croisé beaucoup de gens, que des amis de mes parents, des amis à moi, etc., tout ça, qui ne sont pas forcément de ce bord-là, et qui m'ont dit, mais en fait, c'était simple, ça donnait de l'espoir. On se disait, mais en fait, tout ce qui est normal et qui devrait être fait, comme la rénovation des lycées, il devrait y avoir 18 milliards pour rénover tous les lycées actuellement, pour les mettre aux normes, soi-disant, sur ce qui est marqué sur les papiers, qu'on pourrait prendre aux milliardaires à grands coups d'exonération fiscale. Enfin, on avait l'impression que ça croulait sous le sens. Alors, bien sûr, tout n'est pas aussi beau et idéal que dans le monde de Candy, mais on se disait, en fait, on n'est pas obligé de suivre la direction qu'on nous impose actuellement.
5: Bah, je dirais que c'était du petit lait pour lui sur effectivement le focus sur l'éducation, puisque c'était au cœur de l'actualité. Faut rappeler qu'il a été quand même ministre de l'enseignement professionnel hein, à une époque.
2: Exactement.
5: Qu'il est par ailleurs professeur, hein, donc effectivement les problèmes au niveau de l'école publique, il maîtrise et il l'a bien démontré effectivement. J'ai eu l'idée forte effectivement, mais c'était pas seulement Jean-Luc Mélenchon qui l'a porté, ça a été aussi Marianne. C'est celle de cette question de l'adultisme, qui est effectivement un isme qu'on connaît peu encore, voilà, et qui est celui effectivement de la domination des adultes sur les enfants, domination. Qui, malgré parfois effectivement une volonté de bienveillance, se fait sans questionner effectivement ce rapport de domination et de pouvoir sur les enfants et qui doit être questionné, voilà, pour effectivement, parce que ils l'ont rappelé dans la Constitution, on est libres et égaux en droit. Donc si on est libres et égaux, c'est pas à partir de 18 ans qu'on devient libres et égaux, c'est avant que la question doit se poser aussi. Voilà. Et ça pourra effectivement, et c'est bien sûr en lien avec la question des violences faites aux enfants qui sont massives, et donc il y a se questionner sur le rapport qu'on a aux enfants, parce qu'on voit bien que la manière dont est pensé le rapport adulte-enfant produit aussi de la violence envers les enfants. Quoi.
2: Et c'est derrière aussi tout un espoir, Seb. Je te laisse la parole parce que tu as peut-être pu voir le meeting ou être au meeting.
1: Moi, j'y étais, oui. Et moi, ce que j'en ai retenu, c'est que le savoir est une arme, en fait. Hein, créons de la matière grise dans ce pays.
2: C'est une bonne chaîne de rap, ça.
1: Et en fait, y a des gens qui l'ont dit avant et qui vont dire après. Mais plus on en a dans la tête, mieux on peut vivre ensemble et mieux on peut créer de la richesse, si c'est ça l'objectif.
3: Jetez tous vos téléphones et arrêtez de scroller.
2: Non, mais il y avait. J'écoutais sur France Inter l'autre jour un reportage d'une jeune fille qui se mobilisait dans les lycées, qui faisait les blocages, etc., tout ça, et qui parlait avec son grand-père, qui lui avait fait mai 68. Et lui disait, mais nous, à l'époque de mai 68, on voulait changer le monde. Il fait, mais vous voulez juste rendre le monde normal, comme il devrait être, comme il est promis, comme il est dû, comme ça vous est dû, finalement, tout simplement.
5: Ouais, alors je sens un peu un côté un peu... je dirais ému. Effectivement, c'était très émouvant en fait ce meeting, parce que effectivement c'est toujours très fort d'avoir autant de gens ensemble. Moi, c'est je sais ça. Que j'ai croisé Seb, on avait des difficultés à se parler parce qu'effectivement c'était beaucoup d'émotions de voir tout le monde rassemblé, d'avoir vécu ce moment-là. Pour autant, il faut pas se mentir, c'était quand même c'est un discours très habile. Voilà, mais on attend encore de voir effectivement le programme qui va être présenté d'ailleurs en novembre et de fait. Ouais, le 6 novembre, c'est ça. Et effectivement, s'il y a des idées fortes dans le programme, dans le discours de Mélenchon, autant effectivement autour de la reconstruction du pays sur des bases écologiques, voilà, il y a encore des questionnements effectivement sur la question de son rapport au système capitaliste.
2: C'est ça.
5: Là se pose la question tout récemment effectivement de savoir si la nationalisation de Total est sortie du programme de la France insoumise. Il ne faut pas se leurrer, il y aura des batailles à mener, mais il l'a rappelé aussi dans son discours, hein, il y aura des batailles à mener aussi pour peser à gauche sur le programme de la France insoumise, parce qu'il est loin d'être suffisant encore pour effectivement arriver à repartir sur une société qui fonctionne sur d'autres bases que celles du profit individuel et de l'accumulation de ces profits. Quoi.
2: Et ce qui est malheureux, malheureusement, répétition, mais que justement les votes pour ce chemin à gauche qui ont... élus ont choisi ou mis Raphaël Glucksmann.
5: Oh là là, mais...
2: Mais attends, mais regarde, c'est que finalement, Ça aurait dû être su samedi soir. On le sait dimanche soir. Et finalement, les deux actualités tombent en même temps et les médias s'en emparent et en profitent avec gourmandise pour ne parler que de l'ancien suppôt du dictateur géorgien ou de l'autocrate géorgien et mettre totalement sur le côté médiatiquement ce qui s'est passé à Clermont où on a plus de 10 000 personnes qui sont venues pour un vent, pour un espoir, pour quelque chose qui change le pays et ce qui nous est imposé actuellement. Quoi.
1: Mais le choix de parler de telle ou telle chose, c'est pas nouveau. On est sur la lancée et puis choisissez vos médias.
5: Moi, je sais pas de qui tu parles. Le PS, c'est quoi? C'est post-scriptum? C'est quoi?
2: C'est post-scriptum quand tu veux mettre
5: un truc. Je connais pas, tu m'en parleras hors antenne parce que là on va faire chier
2: les auditeurs. Alors, c'est finalement ce qu'on appelle un coup de pelle. Et ça tombe bien parce que c'est le nom du morceau de MC Circulaire qui est sorti il y a une heure.
5: Aïe, quelle transition toute trouvée!
2: MC Circulaire et Émile Diou, coup de pelle pour nous rappeler ce que c'est le rural et que c'est pas. Ça s'écrit R-U-R-A-L, voilà, et que ça n'a rien à voir avec la ville. Mettez-vous bien. Prenez votre acteur.
5: Et venez le samedi 17.
2: Voilà. Hey.

0: pour la fin de la chanson. Mais alors, on s'est rendu compte durant cette diffusion, je l'ai dit, mais je voulais pas te mettre mal à l'aise
1: parce
0: dans les rapporteurs.
1: J'ai compris que effectivement le jeu de mots, quoi, mildew par rapport au mildew, effectivement, qui est une

0: problème aussi, et effectivement, il y a des rendez-vous encore à venir. Je l'évoquais juste avant le morceau, c'est bien sûr samedi, hein, samedi 17 octobre. Date qui a pesé sur les réseaux sociaux principalement, mais qui, là, maintenant, connaît de plus en plus d'écho, puisque aussi bien le mouvement de jeunesse s'en est emparé et appelle à manifester, effectivement, le 17.
1: Les services publics.
0: Mais aussi le service public qui s'était déjà mobilisé le 29 septembre. Les retraités. Routiers. Les routiers, les agriculteurs aussi. Effectivement, là, toutes les raisons de la colère sont rassemblées et peuvent converger ce samedi 17 octobre sur une première date qui semble très spontanée et, effectivement, je serais bien normal de dire s'il y a un rendez-vous officiel pour l'instant à Clermont. Je crois que, ouais, on pourra mettre carrément irascible tout à l'heure. Puisque je crois qu'il y a un rendez-vous qui est donné sur les réseaux sociaux à Jod à 10h. Mais franchement, je suis pas sûr. Je sais que dans certains endroits, comme à Vichy, où je serai, la CGT a pris ses responsabilités puisqu'elle appelle depuis hier à rejoindre ses rassemblements et elle a donné une date du coup à Vichy à 10h place de la Poste. Mais on attend encore à Clermont. En tout cas, je pense que ça va pulser pas mal dans les grandes villes et j'espère qu'il y aura des formes de mobilisation variées, blocage de ronds-points. Voilà.
1: Seb, t'avais l'air de vouloir nous donner des précisions.
2: Aucune. Juste qu'il faut du monde et...
0: Toi, t'as pas vu de lieu de rendez-vous pour l'instant sur Clermont?
2: Non, rien.
0: T'as rien vu passer.
1: Je pense qu'il y aura du monde au péage de Gerza aussi.
0: Gerza aussi, ouais, ils appelaient, ouais, carrément, ouais, ouais.
1: Mais ça a l'air d'être le rendez-vous de la Sbelance, hein. Je vous parle d'elle à chaque fois, mais j'ai ma pote en Colombie là, qui m'appelle, qui dit mais qu'est-ce qui se passe, etc. Et là, cette fois-ci, elle m'a dit dis donc, il paraît que ça se calme, mais moi j'ai vu des vidéos entre le gamin qui sort le fusil et les bras arrachés, les yeux qui se font enlever. Elle me fait mais c'est n'importe quoi.
0: Je pense que ça c'est un poil, mais c'est vraiment, on est à un poil calmé sur la répression, parce qu'effectivement il y a eu manifestement même le président qui a été choqué par l'ampleur de la répression. Donc effectivement,
1: c'est
0: ça
1: dire,
0: s'est calmé,
1: hein,
0: peut-être
1: dire,
0: un poil.
3: Vous avez pas vu, il y a le syndicat Alliance de la police là qui porte plainte contre l'État.
0: Parce qu'ils sont pas assez soutenus, c'est ça?
3: Non, parce qu'ils sont, il le dit clairement.
0: Ils sont filmés.
3: Il dit que c'est de la chair à canon et que les ordres sont pas clairs. C'est les deux trucs qu'il dit, le gars.
1: Alors moi, ça me fait penser aux poupées russes avec Romain Duris.
0: Non, mais c'est bien. C'est effectivement dans les périodes de crise comme ça, forcément, même au niveau de la police, les contradictions vont s'exprimer.
1: C'est normal, quoi.
0: La société peut pas tenir comme ça. Mais je voudrais dire, en tout cas, que mardi, ça s'est pas essoufflé mardi, puisque. Je dirais que effectivement, si du côté des mouvements lycéens qui ont beaucoup manifesté déjà et qui ont beaucoup subi la répression, s'il y en a d'autres dans la jeunesse qui prennent le relais, là, ça serait même plutôt les étudiants.
1: Voilà,
3: HEC.
0: Voilà, et on a vu effectivement un certain nombre de grandes écoles assez emblématiques qui, elles aussi, du coup, se mobilisent. Et finalement, on a envie de leur dire bravo à vous aussi, parce que y avait des pancartes privilégiées, mais pas aveugles, voilà. Et effectivement, aveugles.
2: On a le droit d'être solidaire.
0: Ouais, on peut être solidaire, ouais, carrément.
1: Il y a même les anciens maintenant, les parents ou même les retraités qui disent mais il y a pas que les lycéens, quoi. Et moi, ma retraite, en fait, elle se fait défoncer parce qu'on dit que j'ai une retraite de riche, alors qu'en fait, je suis en dessous du niveau de la vie, quoi. Tout
0: exactement.
1: Simplement, quoi.
0: Là, ils essayent de nous opposer. De toute façon, c'est toujours leur méthode, essayer d'opposer les différentes catégories de la population ensemble. Là, ce matin, c'était on met tout sur effectivement les retraités de la fonction publique qui coûtent cher, qui sont ceux qui grèvent le budget de l'État et tout ça, bien sûr.
1: C'est un mouvement. C'est un mouvement qui est ceinturé par LFI, bien sûr, c'est orchestré par l'extrême gauche.
0: Tous solidaires face au grand patronat, face aux milliardaires qui... Il y en a 380 dans ce pays, il y en a de plus en plus, puisque c'est un des pays où on augmente le plus en termes de milliardaires et de millionnaires. C'est contre eux qu'il faut se battre, c'est eux qu'il faut aller chercher.
1: Alors, voilà. On est des manifestants réussis, mais on est aussi un petit peu des rappeurs ratés.
0: Ouais, un petit peu, enfin c'est surtout Irascible qui a fait ce morceau, voilà, qui vient de sortir son nouveau projet. D'ailleurs, est-ce que tu peux me redonner le titre du projet
1: Ça s'appelle Zéro.
0: Zéro, voilà. Et Irascible, le rappeur parisien qu'on suit toujours. On va s'écouter un premier extrait, mais je pense que dans les futures émissions, on en passera d'autres parce que le projet vaut le détour.
1: C'est sorti justement le 2 octobre, il y a deux semaines.
4: Les profs d'histoire sont des historiens ratés, les critiques littéraires sont des écrivains ratés, les ingé-sons sont des musiciens ratés, les simples cuisiniers sont des chefs étoilés ratés, les entraîneurs sont des footballeurs ratés,

acteurs ratés. Les figurants sont des acteurs ratés. Les critiques ciné sont des réalisateurs ratés. Moi je rappe et j'anime des ateliers d'écriture. Qu'est-ce que tu peux en déduire? Ouais.

0: 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Ça fait débat dans la salle, irascible, effectivement. Nous habituer à des morceaux plus punk, et là, effectivement, sur cet album, il vient sur une touche plus rock classique, quoi, je dirais, quoi. Mais vers laquelle il a toujours été attiré, je pense aussi.
1: Mais c'est un truc qu'on a pu voir, hein. On va encore reparler du warm-up qu'on avait fait justement du côté de mars ou avril 2025, il y a un an et demi. Mais il était venu avec ses instrus où à chaque fois il y avait de la disto, il y avait du delay, il y avait quelque chose qui nous mettait bien.
2: Il y avait de la guitare.
1: Oui, merci. C'est du delay, il y a de la guitare, frère.
3: Mais je comprends pas bien parce qu'il a sorti un disque il y a pas si longtemps que ça et c'était un instru, des instrus boom bap dans la pure tradition.
2: Ah non, il y a pas si longtemps que ça, je sais pas trop là.
3: Non. Est-ce que je confonds avec l'inconsolable parfois.
1: Voilà.
3: Désolé.
1: On a le droit. C'est une erreur inconsolable.
2: Ça permet de faire une petite dédicace à l'inconsolable et c'est toujours bien. Voilà. C'était Nos vies font des forêts, c'est ça, hein, l'album de l'inconsolable de
3: d'instru, hein. C'est ça, un EP uniquement instrumental
2: qui est délicieux. Ouais.
1: Bon, Matt Villain, il va falloir qu'on en parle.
4: Ouais, Token a encore frappé, il fait pas comme tout le monde, il sort ses sons les jeudis.
2: Mais c'est toutes les semaines, je crois.
4: Ouais, c'est un malade. Et là, on aimerait vraiment savoir qui fait ses prods. Et là, c'est un dingue, le mec qui fait ses prods.
1: C'est une dinguerie, parce qu'il a posté justement il y a 2-3 jours, je viens de sortir mon LP justement
4: en vinyle,
1: je suis numéro 1 aux États-Unis sur les précommandes et les commandes et les achats de tous les vinyles, quoi. Mais comment ça se fait qu'un mec qui était rappeur indé dans une région comme le Wisconsin réussisse à devenir numéro 1 au niveau de tous les featuring, parce qu'il a enchaîné, il a fait une quinzaine de featuring.
2: Ah ouais, je suis surpris quand même.
1: C'est vraiment énorme.
4: C'est le talent.
1: Et
4: il a 10 ans de carrière, il entame sa 11e année.
1: Et puis ben là, 2 minutes 40, et enfin, une claque encore, parce qu'à chaque fois, on se dit, ouais, c'est bon, il va ressortir le même truc, à un moment, il va faire comme Eminem, il va parler vite, nanani, Et ben non. Là, ça s'appelle Daffodil.
4: Ouais. Daffodil. Et le début de l'instru est d'une violence.
1: Poussez mémé, poussez le canapé, ouvrez vos chakras, rassurez-vous, les rapporteurs sont là. Token, Daffodil.

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1: Dinguerie, franchement, ouais. Oh là là là là. J'étais encore, je l'avais pas écouté celui-là, j'étais resté sur celui de la semaine dernière qui m'avait déjà mis une claque. Mais il était sorti.
2: Il a donné un coup de boule.
1: Là, c'est la fin, là, je suis rétané. Ouais, ouais. C'était comment tu disais là, du coup, cette intro là, c'est quoi du
3: Alors
1: coup,
3: pour moi, ça c'est de la wonky bass. Voilà, c'est Iprom, le boss dans ce game.
1: Ok.
3: Et en fait, pour de vrai, j'étais très étonné. Je me suis dit, ouais, ça va être génial. Ça n'existe pas, les rappeurs sur ce genre d'instru. Et ben si, il l'a fait. Et qui l'arrêtera? 11 ans de carrière. Il a commencé à 16 ans. Il est en train de péter le game aux États-Unis alors que tout le hip-hop est en train de s'écrouler. C'est magique.
1: De quoi tu parles de le hip-hop en train de s'écrouler?
3: Ça fait plus de 30 ans, 25 ans que c'était pas arrivé. Il n'y a pas de morceaux hip-hop dans le top Billboard 50.
1: Non, ça y est, le reggaeton, à tout prix.
3: Ce n'était pas la country, Bad Bunny, machin. Il n'y a aucun rappeur dans les 50 premiers.
1: Oh,
3: ce n'était
1: yeah,
3: pas arrivé
1: yeah,
3: depuis 30 ans.
1: Ah ouais.
3: Mais bien sûr, Token est là. Pour revenir dans le top.
2: Et justement, sur la dimension politique, on peut rajouter aussi qu'il a reparler de sa judéité en disant mais moi je suis un rappeur juif et il l'a pas dit en mode haineux, en mode je vous emmerde, je fais bah ouais moi je suis un rappeur juif et je fais du rap et alors, et puis franchement regardez les vidéos de ses lives ou les shorts, les réels, appelez-les comme vous voulez sur les réseaux sociaux, à chaque fois on voit une foule en délire, il est là, il dit ah mais lui moi j'étais là, on avait posé ensemble etc, ma grand-mère était encore vivante, il rappelle les histoires de famille, on a l'impression de quelqu'un qui a une fidélité, qui a une mémoire affective, qui au long cours qui n'oublie pas justement ses poteaux, ceux avec qui il a traversé les galères, maintenant qu'il est sous les feux des projecteurs, c'est extrêmement agréable, en plus de la musique, l'être humain qui justement pose cette musique. En vrai mec, viens à Clermont.
3: Voilà. Il était venu bien. À Bourges. Hein.
2: On va te mettre bien. Oui, non, mais ça c'est les souvenirs. Maintenant c'est le présent, tu vois.
3: Là il lui faut le zénith. Ça suffira pas.
2: Comme Jean-Luc Mélenchon. Mais bref, on va quand même rester dans la langue anglaise, dans la langue de Shakespeare, mais peut-être un petit peu plus américanisé.
1: Non, parce que d'abord on va faire les bons plans quand même.
2: Ah bon, tu voulais d'abord faire les bons plans.
1: Oui, c'était au cas où s'il y avait un peu de temps, mais c'est pas dit qu'il y en ait.
2: Les bons plans.
1: C'est pas dit qu'il y en ait.
2: Ben voilà, et voilà.
4: T'en as pas marre de rien branler de tes journées?
5: Ouais, mais tu sais, cousin, c'est à cause de la société.
6: Les bons plans.
1: Bah, en écoutant ce jingle, ça me fait penser qu'il y a pas un crowdfunding pour un deuxième film des Lascars ou un truc comme ça.
2: Il y a une rumeur qui circule, mais je sais pas.
3: Alors, le bon plan, c'est donc samedi au B2B, donc c'est à Truden.
2: Ouais.
3: Vous avez Patch, vous avez Melka et Beer Barrick. Donc c'est soirée UK Grime, Drum and Bass, Neurofunk, Bass Music. Voilà.
2: Ben écoutez, moi je vous en profite pour vous parler du festival qui est organisé par le lieu dit, justement samedi, auquel je participe avec Nicolas, l'ingé son de la radio, où on anime un atelier oralité, justement avec l'association L'Air de Rien, qui sera participante. Donc c'est tout au niveau de la voix, au niveau de la transmission, au niveau de la parole, au lieu dit. Voilà, et ben...
3: À quelle heure?
2: Ça sera sur toute la journée, avec des ateliers qui seront présents, sur tous les lieux du lieu dit, à la fois dans la vitrine, à la fois dans le foyer, un petit peu partout. Venez voir, venez picorer, venez être curieux un petit peu de comment on se sert de la langue, comment on en parle en radio, comment on en profite, comment on module sa voix.
1: Ça me fait penser que finalement, on n'aura même pas parlé de Bonnie, alors qu'on l'avait teasé dans l'émission. Mais justement, si jamais... Bah, y a les copains de La Ruche qui ont fait une très bonne émission en fait mardi dernier et qui ont parfaitement décrit la situation du lieu dit, qui ont lu le communiqué aussi, voilà, qui ont pu clamer leur opposition effectivement à ce nouveau maire de Clermont qui multiplie les dérives, franchement absurdes.
2: Wesh Bonnie menteur.
1: Du coup, on aura l'occasion d'en parler dans une autre émission. Est-ce qu'il y avait d'autres...
2: On ira à l'émission en vélo?
1: On met en pied à terre par contre. Hein.
2: Oh ouais. Non, mais ouais. Par contre, on garde le point. Hein.
7: Vous avez parlé du projet de Vélorussion qui voit le jour là?
1: Ah, il y a une Vélorussion qui se prépare.
7: Il y a une offensive de contestation qui va se mettre en place.
1: Yeah!
7: Et donc, ils annoncent une grosse Vélorussion en cours. Et voilà, parce que il faut pas se laisser faire.
1: Ah, carrément, ouais. Non, mais je me demandais si ça allait venir justement. Ouais.
7: Il faut rétablir que le mot concertation est un mot. Qui appartient aux citoyens, et je pense que il va falloir y faire péter, non ?
1: Donc on reste branché sur, pour effectivement voir cette prochaine Vélorussion qui s'annonce. Et en attendant, bah, est-ce qu'il y a une dernière date ? Non, on s'en arrête là, on va laisser la place du coup à Papir.
2: Et oui, je crois qu'il reçoit une invitée, faites des bisous et puis il est minuit quoi.
1: Eh bah oui, on va faire ça. Hein. Du coup, on se dit quoi ?
3: Changez tout !
1: Sauf le rap !
2: Allez, à la semaine prochaine, checkez-moi ça sur Instagram et sur Facebook.

0: 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Comme tous les jeudis soirs après les rapporteurs, c'est l'émission Papyr, une sélection de musique éclectique. Avec ce soir, une invitée, oui, c'est une femme qui va venir ambiancer Radio Campus et Papyr jusqu'à 23h. Je fais le relou parce que c'est assez rare. Et je suis super content d'accueillir Kiss Kiss Midnight. Hello!
1: Salut!
0: Super content que tu sois venu, je le répète. T'es venu avec une sélection de vinyle plutôt musique
1: plutôt
0: africaine?
1: Ouais, afrobeat. Après, j'ai toujours des sons que je ne joue jamais dans mes sacoches de vélo, puisque je suis venue en vélo.
0: Militante cycliste, respect.
1: Avec un casque sur la tête, au cas où.
0: Et
1: j'espère pouvoir les jouer, parce que quand je vais faire des mix, souvent dans des événements, c'est pas des titres sur lesquels on peut forcément danser. Donc peut-être que là, c'est l'occasion de les passer et que quand même, on puisse un peu hocher de la tête, taper du pied,
0: bien
1: se
0: sûr,
1: déhancher chez soi.
0: On sera là dans sa voiture. N'hésitez pas.
1: Ouais.
0: Ça fait longtemps que tu pousses des disques pour des gens en fête ou pas ?
1: Ça va commencer à faire un petit bout de temps, depuis que je suis sur Clermont. Et j'ai commencé...
0: Oui, parce que tu es nantaise.
1: Ouais, je viens d'à côté de Nantes, j'ai grandi là-bas. Et à Nantes, il y a quand même ce truc très culturel de passer des vinyles dans les bars en soirée. Bon, il y a aussi des DJ qui font avec des contrôleurs, etc. Et c'est très chouette ce qu'ils font. Mais moi, je venais d'un univers de radio aussi associative où ça se faisait pas mal.
0: Big up à Prune, alors, tu
1: ouais,
0: disais ?
1: Oui, c'est ça. j'ai fait ma culture musicale avec elle et eux. Et donc, en arrivant à Clermont, je me suis cassé la jambe en faisant du skateboard. Voilà, j'ai voulu reproduire des choses qui sont faites par des professionnels de la glisse. Et moi, c'est, je sais pas, j'ai eu une malheureuse expérience à force de try hard des tricks. Et donc, je me suis cassé la jambe. Et comment j'allais occuper ce premier été à Clermont-Ferrand ? J'avais déjà une belle sélection de vinyle. Et je me suis dit, il faut que j'achète une deuxième platine, une mixette sur le bon coin. Et je vais commencer à faire des trucs dans ma chambre pour m'occuper l'été.
0: Et ça commence comme ça ?
1: Ça commence par un malheureux accident. Et voilà. Et après, j'ai fait des soirées dans ma coloc. Et après, j'ai fait des anniversaires de copines. Et puis un jour, il y a quelqu'un qui travaille dans un lieu qui s'appelle Lieutopie. Elle est programmatrice. Elle s'appelle Anaïs. Elle a un peu changé beaucoup de choses dans ma vie. Je ne sais pas si j'arriverai à l'impacter comme ça, j'espère. Mais enfin, bref, elle m'a poussée. Elle m'a dit, mais tu ne veux pas faire des choses pour la Sainte-Nicole ? Donc, c'est la version marché de Noël engagée de Lieutopie. Et moi, je dis, oui, pas de problème. Moi, je ne sais pas brancher des câbles, vraiment. Il y a plein de choses que je ne sais pas faire. Et en fait, on a appris un peu toutes les deux. Enfin, elle savait pas mal. Elle savait les branchements. Moi, je savais mettre de la musique. Et à force, elle m'a aidée à construire un peu ce projet-là. Mine de rien, elle m'a trouvé d'autres dates. Elle essaye toujours de me caler dans des plans. Elle m'aide pas mal. Toujours, elle me soutient. Et donc, c'est chouette.
0: Eh bien, c'est bien qu'on puisse soutenir aussi des femmes qui font qui passent des disques et qui font DJ dans
1: ouais,
0: les lieux, parce que c'est très rare et trop rare pour être souligné.
1: On n'est pas nombreuses. Et en fait, c'est hyper déstabilisant des fois d'être tout d'un coup devant une foule qui danse, qui s'amuse, et on se dit qu'est-ce que je mets derrière. On fait une transition pétée, parce qu'en plus avec les vinyles c'est dur, mais au numérique aussi je pense que c'est dur. Et voilà, moi je me sens des fois beaucoup jugée, et d'un côté il y a des événements où en fait je m'en fous si j'ai raté, c'est la boum, et ça j'aime bien. Et il y a des événements où ça me met une grosse pression. Moi je fais partie aussi du collectif Contrepoint, c'est un collectif très chouette qui organise, moi en tout cas je m'y plais beaucoup, ils organisent des événements très quali. Et ça me met une pression de fou furieux parce que tout d'un coup, moi, il faut que je ramène tout ce matos, qu'elles disent quoi. On passe pas forcément, on n'est pas dans les mêmes univers musicaux, mais on arrive à créer des ponts. Et là, eux, ils ont un rythme quand même de faire des transitions assez régulières par rapport au vinyle. Où moi, je vais dire, oh, je peux le laisser peut-être complètement en entier, cette track, c'est pas
0: jusqu'à
1: grave.
0: Jusqu'à la fin.
1: Voilà.
0: Parce que c'est aussi ça, l'amour du vinyle.
1: Ouais, et puis en fait, des fois, c'est trop dur de cutter des choses. Je peux pas faire de boucle. Ou alors, moi, j'ai pas le niveau pour faire du scratch. Je sais pas faire. S'il y a des gens qui ont envie de m'apprendre, avec plaisir. Mais bon, c'est toute une technique. Je pense que. Voilà, j'ai pas forcément.
0: C'est pas indispensable. Hein.
1: Non, je pense pas. Hein. Puis je pense que c'est pas non plus mon univers. Et donc, ça met une pression. Ouais, je sais plus ce que je disais, mais en tout cas, j'ai croisé. Un jour, une femme DJ qui s'appelle Florence, c'est son prénom, je ne sais plus son nom d'artiste.
0: De Radio Campus ?
1: Non, je l'ai croisée dans un festival en Bretagne où elle était programmée, et moi aussi. Et elle, sa DA, c'est vraiment de prendre que des disques collector. Souvent, elle a ramené pas mal de choses, des Antilles, et de les passer jusqu'à la fin. Et je me souviens de son set, et il était super, mais elle était la Bretagne, il y a du vent, et du coup dans les cellules c'était une catastrophe. Enfin, ça, elle était là, elle était un peu deg parce que tout d'un coup il y avait le vent qui se prenait dans les cellules. Mais au final, c'est aussi ça, quoi. T'entends où t'es, quoi.
0: C'est ça. Il y a une autre réalité en passant et en écoutant du vinyle. Et merci pour cette présentation.
1: Avec plaisir.
0: Je vais te laisser.
1: Ouais.
0: Rejoindre les platines
1: et
0: puis on va t'écouter jusqu'à 23h. On pourra réécouter en podcast la sélection de Kiss Kiss Midnight sur le site de Radio Campus. Et puis voilà, pas pire, Radio Campus 93.3.

0: 22h58 sur les ondes de Radio Campus. Ouais, c'était la sélection de Kiss Kiss Midnight.
1: Kiss Kiss 23h bientôt, sinon.
0: 23h bientôt. Super, un grand merci d'être venu.
1: Bah merci pour l'invitation. Je me suis rendu compte que j'avais pas pris les disques que je voulais en plein milieu, que j'avais mis sur le côté chez moi, mais...
0: Ça s'est pas entendu. Non.
1: Non.
0: On a tout skiffé, on était nombreux dans le studio.
1: On a écouté plein d'afrobeat, pas du tout au début.
0: Voilà.
1: Mais après un peu.
0: Non, on s'est régalé.
1: Ouais.
0: Tu voulais annoncer une date qui arrive?
1: Ouais, le 13 novembre au Grizzly avec DJ Ponce qui était déjà venu il y a trois semaines.
0: Il est venu la semaine dernière, si
1: non.
0: Je me trompe pas.
2: Il y a un mois,
1: le temps passe vite, oh là là, quand on s'amuse. Et après, pour celles et ceux qui ont envie d'aller jusqu'à Nantes, on sait pas, qui ont rien de prévu, le 30 janvier, au Bras de Fer, je mixe avec Jibs.
0: Ok.
1: On a dit qu'on mixait de la funk, mais pff, ça c'est faux, on le sait déjà.
0: Eh ben en tout cas, merci d'être venu. Et puis, il faut revenir, Ponce et Kiss Kiss Midnight.
1: Avec plaisir.
0: Vous faites la bonne équipe.
1: Ouais.
0: Allez.
1: Ciao.
0: Rendez-vous la semaine prochaine. C'était pas pire.

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